toujours.

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Merci, mademoiselle.

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posture de l'aigle assis. Une posture pour détendre les bras, les épaules. Je m'assois plutôt à l'avant de ma chaise. Les pieds bien au sol, bien à plat. J'entrelace mes doigts dans le bas de mon dos. J'étire mes épaules et je respire lentement, simplement par le nez. J'inspire et je tends mes bras et mes mains le plus bas possible vers le sol. Attention à ne pas cambrer le bas du dos, mais plutôt resserrer les omoplates, ouvrir la poitrine vers l'avant. En expirant, je me penche lentement vers l'avant en gardant mon dos droit si possible et je monte mes bras, mes mains le plus haut possible au-dessus de ma tête. En inspirant, je reste penché vers l'avant. Je peux éventuellement replier légèrement, déverrouiller mes coudes pour adoucir l'étirement. Je respire pendant 3 longues respirations. J'essaye de ressentir les sensations dans mes bras et dans mes épaules. J'inspire, je me redresse complètement et je relâche mes deux mains que je viens reposer sur mes genoux.

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0: 31 décembre 1923.
1: Dimanche 31 octobre 1915.
2: Ma chère amie, ma chère, j'espère que ton rhume est terminé.
1: Ma chère sœur,
3: nous sommes tous en bonne santé.
1: Tout va bien.
2: Il fait bien chaud aujourd'hui.
3: Gros baiser.
2: Merci à toi.
4: Bien le bonjour et une bonne santé.
3: Heureuse d'avoir bonne idée
2: à regret. À demain. Dire qu'il faut toujours penser.
1: Nous avons prié pour toi.
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7: Pendant la Grande Guerre, Victorine tricote, coud, envoie des vêtements chauds et des colis à ses frères et ses cousins partis au front. La sœur du milieu prend soin de ses aînés, protège ses cadets, envoie des nouvelles aux uns, répond aux autres, se fait l'intermédiaire ou la messagère. Le 5 janvier 1915, son frère cadet Dominique est en permission à Giel, à quelques kilomètres de chez elle, mais ne trouve pas de moyen de transport pour venir la voir. Il explique.
8: Ma chère sœur, tu m'excuseras si je ne t'ai point réécrit plus vite. C'est que j'avais l'intention de m'en aller dimanche dernier, et le temps étant mauvais et ne trouvant pas facilement de voiture, j'aurais été obligé de m'en aller tout seul. Alors je me suis décidé de rester à me reposer un peu. Car tu sais, et vu le temps qu'il fait, on n'a pas toujours été heureux. Et du métier et de la guerre, j'en suis complètement rassasié, car depuis le temps, cela ne ressemble plus à rien. Je ne vois pas ce que l'on fait de bon. Je suis bien en peine de savoir comment cela tournera. Enfin, il ne faut pas perdre courage. Je repars ce soir. J'ai reçu ton petit colis, comme je parlais à m'en venir. Merci. J'espère qu'il va me servir en rentrant, car je vais directement en première ligne. Malgré le retard, je te souhaite une bonne et heureuse année, ainsi qu'à Modeste, à Monsieur et Mademoiselle Renard, que je ne pourrai jamais oublier. Dominique Louveau.
7: En avril de la même année, son frère aîné, Alexis, lui envoie une carte de l'hôtel de ville d'Arras, détruit par les obus allemands. Les nouvelles ne vont pas vite pendant la guerre, et Alexis s'inquiète pour ses frères. Pour toute la famille même. Mais il ne manque pas de rassurer sa sœur sur sa santé et son moral.
1: Ma chère sœur, pour te faire voir le travail des Boches avec leurs obus, je t'envoie deux cartes. Depuis plusieurs semaines, je n'ai point reçu de nouvelles d'Adrien ni de Dominique. Je suis à me demander s'ils auraient fini leur pèlerinage sur cette terre. De mon côté, cela va bien. Je suis en bonne santé et ne me fais pas de mauvais sang. Le temps est doux et bon et on doit espérer que la guerre ne sera pas éternelle. Tu donneras des nouvelles à ceux de la famille que je n'aurais pas écrit. J'écris tous les jours. Cela ne suffit pas pour contenter tout le monde. À une autre fois. Alexis Louveau, 46e régiment d'infanterie territoriale.
7: Le pire, peut-être, est de ne pas savoir, d'attendre longuement des nouvelles des autres. Alors tout le monde s'efforce de dédramatiser, même si des obus volent au-dessus des têtes. On raconte ce qui peut être raconté. On élude. On contourne, on choisit précautionneusement les anecdotes les plus présentables.
1: Lundi 6 juin 1915. Ma chère sœur, merci de tes bonnes nouvelles. Je suis heureux de savoir toute la famille en bonne santé. Inutile de faire connaître à notre père que je vais en première ligne. Du reste, sauf attaque, le danger n'est pas plus grave qu'ailleurs. Je ne sais si je te l'ai dit, le 1er juin, 5 de notre compagnie ont été tués d'un obus qui est tombé dans une cour de notre cantonnement en repos. Tu vois, le danger est aussi grand dans une place que dans une autre. Quels seront les épargnés? Ceux sur qui la Providence veillera, mais eux seuls. Je suis en bonne santé et t'embrasse. Bonjour à Monsieur et Mademoiselle Renard. Ton frère, Alexis Louveau.
7: Le 19 octobre de cette même année 1915, Dominique, blessé à la tête, omet sans doute quelques informations, mais il en donne quelques autres.
8: Ma chère sœur, tu es peut-être en peine de ce que je deviens. Eh bien, je vais te dire que cela va bien. Pas tout à fait guéri, parce que je sens toujours un petit engourdissement dans le côté de la tête, mais enfin, il faut que cela compte comme guéri, car je suis remis sur la liste de départ, peut-être demain, peut-être en 2 ou 3 jours, je n'en sais rien. Enfin, je vais rejoindre Châlons. Là, c'est le départ pour les tranchées, ou alors en permission de 6 jours. Il y a un côté que ce serait préférable, mais je ne sais pas lequel qu'ils vont me donner. Enfin, il faut attendre les événements. Je pense que tout le monde va bien là-bas. Donne de mes nouvelles à papa et à ceux qui s'informent de moi. Je t'embrasse bien fort. Bonjour à Modeste et à Monsieur et Mademoiselle Renard.
7: Au même moment, et sans le savoir, Alexis est hospitalisé à Abbeville, dans la Somme.
1: Rassure-toi sur mon sort. Je suis un peu mieux et je conserve l'espoir de m'en tirer cette fois. J'ai écrit à Dominique, j'attends une réponse. Je le voudrais être placé comme moi et être dans les tranchées à sa place. Espérons qu'il approche un jour où l'on rejoindra la liberté. Je ne sais encore quand ce sera.
7: 2 mois plus tard, il détaille une information de la plus haute importance, puisqu'elle réintroduit de la joie. Le menu de Noël 1915.
1: Le premier plat, charcuterie. Le deuxième, oie et poulet avec hachis bien assaisonné. Salade d'orange, pain, vin, cidre à discrétion, café, sans eau de vie. Mademoiselle Kitchener, en grande tenue d'infirmière, faisait le service de la table. Enfin, cigares et cigarettes à volonté. Voilà la vie que je partage en ce moment.
7: À l'arrière, Clémentine Hamelin, l'amie de Victorine, vient d'arriver à Saint-Jacut-de-la-Mer, en Bretagne.
0: Saint-Jacut, le 3 septembre 1916. Ma chère amie, j'ai beaucoup regretté de ne pas avoir eu le temps d'aller te dire au revoir. Mais notre départ a été tellement mouvementé qu'il m'a été impossible d'échapper.
7: Elle raconte la vie au dehors des tranchées, le retour des uns et le départ des autres, les deuils et les petites joies.
0: Mademoiselle Geneviève est presque complètement remise, sauf son pied qui lui fait encore choisir les places droites.
7: Elle évoque sa camarade Alice.
0: C'est une jeune veuve d'octobre 1914 qui est remariée voilà 3 mois. Je t'assure qu'elle ne s'en fait pas, et pourtant son second mari est en ce moment dans la Somme. Nous avons passé une agréable après-midi dans l'endroit de la carte que je t'envoie. Nous avons pataugé dans la mer où nous avons pris un bon bain de pied. C'est tout ce que nous sommes permises. J'ai reçu une lettre de Louise ce matin qui me dit que tu souffres de la gorge. J'espère que cela n'aura pas de suite. As-tu toujours de bonnes nouvelles de tes frères ? Amitié affectueuse de ta vieille amie Clémentine.
7: En 1916, elle relaie quelques informations sur l'avancée de la guerre et s'improvise commentatrice.
0: On parle d'une grande offensive vers le 15. Espérons que cette fois ce sera la décisive. Il paraît que c'est quelque chose de terrible comme préparation. C'est peut-être heureux que le 104 est du côté de Verdun. On parle plutôt que cela va chauffer du côté de Belgique et de la Somme. Je n'ai pas encore reçu de nouvelles d'Albert. Je me demande s'il reçoit les miennes. Je rentre de la plage où il faisait bien bon. La mer était dans son plein, c'est intéressant, surtout à l'heure du bain. La petite veuve était plus triste aujourd'hui. Elle n'a pas reçu de lettre de son chéri. Demain, il n'y paraîtra plus. Cette année, le poisson est très cher, c'est la guerre pour tout. On voit des pauvres petits pêcheurs de 13 ou 14 ans. Cela fait pitié de voir cette jeunesse partir le matin. Affectueuse amitié de ta vieille amie Clémentine.
7: Au début de l'année 1917, l'autre grande amie de Victorine, Céline Hochet, raconte qu'elle est venue chercher à Domfront une feuille avec des coupons à détacher. Ce sont les tickets de rationnement. Autre difficulté, les problèmes d'emploi en temps de guerre.
9: Je ne suis pas chanceuse. Moi qui suis si bien, je vais être obligée de quitter ma place à cause qu'il n'y a plus moyen de faire de commerce. Pas moyen d'avoir de fromage nulle part. Tout ce qu'on peut avoir, c'est de la fromagerie de Saint-Bomer. Cela va pas bien loin. Si tu connaissais une place, tu serais bien aimable de me le faire savoir. J'aimerais bien une personne seule.
7: Enfin, la fin de la guerre approche et toute la famille peu à peu se retrouve. Mais le retour des soldats au pays est très long. En février 1919, Dominique est encore à Sedan. Il attend sa démobilisation.
8: Ma chère Victorine, j'ai reçu ta lettre qui me fait bien plaisir. Surtout de savoir que les deux fils de Modeste sont rentrés. Je pense bien qu'elle va être moins inquiète. Moi, je les trouve plus en sûreté qu'en tranchée. Je pense que Louise va être contente qu'Émile soit rentré aussi, car ce n'est pas une vie d'être séparé comme cela. Moi, je compte encore 26 jours, ou environ. Bonjour à Modeste et à Mademoiselle Renard. Je t'embrasse de tout cœur. Dominique.
7: Le traité de Versailles, qui déclare officiellement la fin de la guerre, est signé le 28 juin 1919. Cette année-là, le 14 juillet est particulièrement éclatant.
4: Mailly, le 19 juillet 1919. Bien chère tante, deux mots pour te dire que je suis toujours en bonne santé. Et je pense que tu es de même. Je vais te dire que j'ai reçu ta carte où tu m'envoies le château de Versailles. Je crois que pour celui qui n'a jamais vu cela, cela est très intéressant. Mais je veux te demander pourquoi n'êtes-vous pas resté 3 ou 4 jours de plus à seule fin de voir le 14 juillet qui, je pense, était très beau à voir quand l'on parle de 4 millions de spectateurs. Plus d'autre nouveau que de te souhaiter bien le bonjour et une bonne santé de la part de ton neveu qui pense toujours à vous, Ernest Hardy.
7: On peut se demander avec lui pourquoi Laure Renard et Victorine, qui visitaient des amis en région parisienne pendant ce moment historique, n'ont pas participé aux festivités. Mais sur ce point, la correspondance de Victorine est muette, comme sur d'autres événements qui attisent aujourd'hui notre curiosité. Les nombreux deuils, les séparations sont autant de sujets passés sous silence dans les cartes reçues par Victorine.

0: Au sortir de la guerre, Domfront se relève tant bien que mal. La ville a perdu un peu plus de 800 habitants entre 1911 et 1921. Victorine a presque 40 ans et elle fait la rencontre d'une jeune amie, Yvonne, qui lui rappelle peut-être le temps de l'insouciance.
1: Domfront, le 31 août 1919. Ma chère amie, c'est avec plaisir que j'ai reçu votre gentille carte. Je suis heureuse de vous savoir en bonne santé. Tant qu'à moi, ça va toujours bien. J'ai vu lundi mon petit cavalier. Mais la noce étant en voiture, ce n'était pas facile qu'il se dérange à venir me voir. Il m'a fait seulement un gracieux bonjour en passant. Les nouveaux mariés de passé n'y étaient pas. Ni le cavalier de Germaine. C'est le mien qui a été le plus dévoué. Il devait avoir pour cavalière la petite Hochée de Pignon Blanc. Vous ne devez pas avoir chaud au bord de la mer. Ici, il fait froid ces jours et bien mauvais. Les jours ont bien diminué et on s'aperçoit déjà que l'on retourne dans une mauvaise saison. Je termine ma carte en vous souhaitant bien du plaisir. Votre petite amie, Yvonne.
0: Le plaisir est de courte durée. Dans les années 20, les épidémies se multiplient. Après la Grande Guerre, une souche particulièrement virulente de la grippe se déclare partout en Europe. Le frère de Victorine, Dominique, décrit l'inquiétude de la famille face à la maladie dans une carte du 4 janvier 1921.
2: Ma chère Victorine, nous venons de rentrer, Arsène et moi, et nous avons trouvé tout le monde en bonne santé, mais pas trop rassuré. Enfin, ni Maurice ni Louise n'ont aucun mal. On a été quittes pour la peur. Je me demande bien comment vont François et Marcel. Je pense que tu vas nous envoyer des nouvelles au plus vite. Si j'avais su qu'il n'y avait pas de mal chez nous, je serais resté la journée pour savoir comment cela va. Bonjour à mademoiselle et merci de l'hospitalité.
0: L'année suivante, Laure Renard est au plus mal. Victorine, toujours dévouée, restera auprès d'elle jusqu'à la fin. Une cousine de Laure lui exprime alors sa gratitude.
3: Ma chère Victorine, merci de la gentillesse que vous avez eue à me donner des nouvelles de la cousine. Espérons que l'amélioration progressera de plus en plus. Dieu est si bon que nos prières seront exaucées. Heureusement, ma chère Victorine, que votre dévouement pour mademoiselle est tout à votre éloge. Aussi, je fais des vœux pour que votre santé soit résistante pendant nombreuses années. Recevez, ma chère Victorine, nos remerciements et mes meilleurs souhaits de santé pour vous et votre famille. M. Le Loger.
0: Hélas, Laure Renard décède en 1924. Son cousin de Coutainville, Alfred Dandeville, qui lui aussi vient de perdre sa femme, défend Victorine à propos des biens que Laure lui a légués.
4: Coutances, le 19 avril 1925. Ma chère petite Victorine, combien je suis honteux d'être aussi en retard avec vous. Aussi, je vous en demande pardon bien des fois. Vous ne sauriez croire le plaisir que votre bonne et gentille lettre du 2 courant m'a fait éprouver. Les sentiments qu'elle exprime sont si chers à ma mémoire que je me suis plu à la relire bien des fois. Vous l'aimiez bien, ma chère disparue, et combien elle vous le rendait. Aussi, du haut du ciel, elle prie pour vous et vous remercie des paroles de consolation que vous voulez bien me prodiguer. Car je vous avouerai que mon seul bonheur est d'entendre parler d'elle et de revivre quelques-uns des instants que nous avons vécus ensemble. Et votre église, s'avance-t-elle? Est-elle ouverte au culte?
5: J'ouvre une parenthèse. Alfred Dandeville fait ici référence à l'église Saint-Julien. Cette église, en très mauvais état au début du XXe siècle, sera reconstruite à partir de 1924. L'architecte choisi Albert Guibert va choisir de créer ici une église néo-byzantine. La particularité de cette église, c'est qu'il choisit comme matériau un matériau peu onéreux, très nouveau pour l'époque, le béton armé. C'est une innovation pour l'époque. Elle sera terminée en 1926, date à laquelle Domfront perd également le statut de sous-préfecture. La loi du 10 septembre 1910, dite « loi décret Poincaré », opère une réorganisation des départements et va supprimer 106 sous-préfectures, dont Domfront fera partie. Je referme la parenthèse et je rends la parole à Alfred Tandeville.
6: À Coutances, nous avons un nouvel évêque, Monseigneur Louvard, qui est de l'Orne et était précédemment évêque de Langres. Il paraît très sympathique et très bon. La famille Le Cronier est-elle toujours en bon terme avec les nouveaux propriétaires de la rue du Pavé? Vous nous direz tout cela quand vous viendrez. Car je vous confesse que je ne serais pas fâché de savoir comment tous ces braves gens se sont partagés les écus de ma chère cousine. Pensez-vous que la reconnaissance soit le partage de certaines personnes que vous et moi connaissons? Pour moi, je pense que la reconnaissance a fait place à l'oubli, et je le regrette pour ma pauvre cousine, qui, je crois, s'était bien illusionnée sur la mentalité de ceux qu'elle avait choisis pour ses héritiers. Dieu merci, ma chère Victorine, que vous êtes là pour penser à elle. Car sans vous, je crois qu'elle serait bien oubliée. Simone et Denise embrassent bien fort leur chère Victorine. Et j'en fais autant et bien des fois. Tout à vous, Dandeville. PS. Et je ne vous parle pas du bon poiret que vous m'avez envoyé. Il est excellent. Et Marie, avec Marthe, l'ont mis en bouteille. Faut-il vous renvoyer le fût ou le prendrez-vous au bagage en repartant?
0: À suivre.

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0: L'art n'est pas à mes yeux une réjouissance solitaire. Il est un moyen d'émouvoir le plus grand nombre d'hommes en leur offrant une image privilégiée des souffrances et des joies communes.
1: Au moment d'écrire, il faut vraiment prendre le pouvoir, quoi.
2: Je crois que ce qui est beau dans les livres et donc dans l'écriture, c'est de ralentir un petit peu le monde. Pour moi, c'est ça d'abord et avant tout.
3: Bonjour, vous écoutez votre fichier Illy. Et ce que je préfère dans la vie à part lire, c'est ne jamais quitter les personnages des fictions que je dévore et lire les sagas dont ils sont les héros et héroïnes jusqu'à ce que Tom s'en suive. Aujourd'hui, j'ai envie de rendre hommage à ces sagas qui échafaudent nos imaginaires de lectrices, nous accompagnent pendant des mois, voire des années, de l'enfance à l'âge adulte, et dont les personnages deviennent de véritables membres de notre famille.
4: Je suis ton père.
5: Non. Non. Ce n'est pas vrai. C'est impossible.
4: Lis dans ton cœur. Tu sauras que c'est vrai.
5: Non ! Non !
3: Il est d'ailleurs fort à parier que j'ai passé plus de temps avec Fitz Chevalry, le héros de l'assassin royal de Robin Hobb cette année, qu'avec mes propres parents. Et d'ailleurs, si j'ai dû réduire la cadence de votre fichier Illy, c'est parce que j'arrive tranquillement au 12e tome sur 13, qu'il me reste encore une dizaine de tomes du manga One Piece avant d'être à jour, et que je viens de me lancer dans le best-seller « Les Sept Sœurs » de Lucinda Riley, dont je compte bien percer tous les secrets assez rapidement. Des lectures chronophages qui laissent peu de place à la littérature générale ou aux canoniques classiques pour venir se dépoussiérer dans mes mains et qui semblent me crier de l'étagère
6: « Ouvre-moi ! Ouvre-moi ! Je peux pas rester sur le palier !»
3: Ce qui est magique avec les séries, c'est que c'est souvent facile à lire, ça vous happe et ne vous lâche pas. Je me rappelle de ma découverte d'Harry Potter quand j'avais 11 ans et de comment cette histoire est devenue une référence commune qui déchaîne les passions. Fanfiction, café et boutique à thème nourrit des conversations entières depuis, 22 ans maintenant pour ma part. Allez, avouez, je suis certaine que vous avez toutes et tous déjà choisi votre maison à Poudlard et fait des tests pour connaître votre Patronus. Le mien est un étalon noir des steppes. Et de savoir cela, ça m'avance énormément dans ma vie personnelle, autant vous le dire. J'ai aussi lu Le Royaume du Nord de Philip Pullman, mais aussi Quatre filles un jean, ou le journal de Georgia Nicholson, qu'on lisait avec mes voisines dans la caravane au fond du jardin, enchaînant les tomes et les fous rires. J'ai commencé Twilight et Le Clan des Autori. Je ne me suis toujours pas remise d'Entre chien et loup de Mallory Blackman. Bien évidemment, j'ai aussi fait honneur au Rougon-Macquart et à Proust. Même si je doute d'aboutir un jour à la lecture exhaustive de leur œuvre, malgré mes efforts.
7: Non, n'essaie pas. Fais-le. Ou ne le fais pas. Mais il n'y a pas d'essai.
3: En somme, quand je jette un coup d'œil à ma vie de lectrice, elle est immanquablement marquée par ces livres qu'on pose pour se ruer sur le suivant. Et force est de constater que c'est par le biais de la saga que je me frotte à des genres littéraires que je boude habituellement. Avec l'Assassin Royal, par exemple, avec lequel je passe en ce moment toutes mes séances de sport et mes après-midi cuisine. C'est l'Assassin Royal qui m'a fait prendre conscience que je pouvais aimer l'héroïque fantasy et écouter pendant des heures les souffrances d'un héros au pouvoir singulier se peler le cul dans la neige à la recherche d'un dragon dans un univers médiéval. Ou les Sept Sœurs, que je viens de commencer et qui me font dire que c'est hyper reposant de lire des romans historiques entremêlés de secrets familiaux et de romances cousues de fil blanc. En somme, les sagas m'invitent à penser que je suis moins snob et élitiste qu'autant des bancs de la fac de lettres.
8: Vous croyez donc appartenir à une aristocratie des lecteurs ?
9: Oui, bien sûr. Enfin, bien sûr, je ne sais pas si j'y appartiens. Je suis persuadé qu'il faut une aristocratie des lecteurs.
8: Que pensez-vous du livre de poche ?
9: Beaucoup de mal.
8: Pourquoi ?
9: Parce que ça a fait lire un tas de gens qui n'avaient pas besoin de lire, finalement, qui n'avaient jamais ressenti le besoin de lire. On les a amenés là, avant ils lisaient Nous deux ou La vie en fleurs. Et d'un seul coup, ils se sont retrouvés avec Sartre dans les mains. Ce qui leur a donné une espèce de prétention intellectuelle qu'ils n'avaient pas. C'est-à-dire que les gens étaient humbles devant finalement la littérature, alors que maintenant, ils se permettent de la prendre de haut. Les gens ont acquis le droit de mépris maintenant, ce qu'ils n'avaient pas avant.
3: Mais qu'appelle-t-on saga ? Et d'où ça vient ? Car il est fort à parier que les cycles romanesques n'ont pas uniquement été inventés par les maisons d'édition contemporaines pour taxer nos étrennes de manière bien trop régulière pour nos finances. C'est ce qu'on découvrira après une petite pause musicale, publicité éhontée pour un groupe qui a créé sa propre saga.
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1: Saga est donc un mot islandais, venant du verbe que je vais prononcer à ma sauce parce que je n'ai pas fait islandais en seconde langue, sega, conter, raconter. C'est un genre littéraire développé dans l'Islande médiévale au XIIe et XIIIe siècle, consistant en un récit historique en prose dont l'auteur est souvent anonyme. Selon le linguiste Régis Boyer, on appelle saga un récit en prose, et toujours en prose, ce point est capital, rapportant la vie et les faits et gestes d'un personnage digne de mémoire pour diverses raisons, depuis sa naissance jusqu'à sa mort, en n'omettant ni ses ancêtres, ni ses descendants, s'ils ont une quelconque importance. On distingue plusieurs types de sagas. Il y a les sagas royales, qui traitent des rois danois, norvégiens et suédois. Les sagas des Islandais, ou sagas de famille, aussi nommées sagas du passé, qui se rapportent au haut fait d'un ancêtre ayant vécu au Xe siècle ou XIe siècle. Et enfin, il y a les sagas des contemporains, qui font la narration d'événements contemporains à la vie de l'auteur, comme la saga des Sturlungar, relatant les malheurs des Islandais entre le XIIe et le XIIIe siècle. Enfin, pour finir, les sagas des chevaliers, au XIVe siècle, sont des adaptations assez libres des chansons de gestes françaises ou de romans de table ronde. Si les récits folkloriques se teintent d'influence chrétienne durant le Moyen-Âge, ces textes sont un savant mélange de tradition orale et de culture littéraire religieuse qui demeurent les sources importantes pour les ethnologues, notamment sur les mœurs de la société viking. Je suis certaine que vous en tirez la même conclusion que moi. L'acceptation du mot saga dans son usage contemporain a tout de même bien évolué. Et aujourd'hui, quand on pense saga, on pense moins à des princes islandais du XIIe siècle qu'à des sorciers, des créatures merveilleuses, des Jedi ou même Yannick.

0: sur les secousses.
1: De même, si vous avez été bien attentif et attentive, la saga raconte nécessairement l'histoire d'une famille au destin crucial pour la grande histoire, sur plusieurs générations. Et c'est certainement ce point qui la distingue des autres cycles romanesques, qui ne serait le développement que d'une seule et même histoire, d'un seul même personnage, dans une époque donnée. La saga multiplie ainsi les récits enchâssés, les ellipses, les secrets bien gardés, les traumas intergénérationnels, les tensions familiales qui exacerbent passions foudroyantes, souvenirs d'amour déçus, ambitions entravées ou rancœurs exacerbées.
2: Je le savais, je le savais! Cette Mulan ne cause que des problèmes depuis sa naissance!
3: Ne me regarde pas comme ça, elle a hérité le mauvais côté de ta famille!
4: Elle veut simplement aider son vieux père!
5: Mais si elle est démasquée, Fazou sera humilié à jamais, le déshonneur s'abattra sur la famille et les valeurs traditionnelles désintégrées!
6: Oubliez le fait qu'ils seront ruinés.
2: Mes enfants n'ont jamais causé de tels problèmes. Ils sont tous devenus acupuncteurs.
3: Mais on ne peut pas devenir tous acupuncteurs.
4: Non, ton arrière-petite-fille a préféré se travestir.
1: Si les légendes arthuriennes, dont Chrétien de Troyes a fait sa spécialité, pour le bonheur de nos classes de 5e, influencent jusqu'à la littérature scandinave, le rayonnement culturel français ne s'arrête pas au Moyen-Âge. Non, messieurs, dames, hein, car Honoré de Balzac est arrivé et a accouché de la comédie humaine. Une œuvre de 92 livres publiée entre 1829 et 1850, hein, productif le type, avec laquelle l'auteur veut faire une histoire naturelle de la société, explorant de façon systématique les groupes sociaux et les rouages de la société, afin de brosser une vaste fresque de son époque, susceptible de servir de référence aux générations futures. Il répartit ainsi ses récits en trois grands ensembles, études de mœurs, études philosophiques et études analytiques. En 1868, Émile Zola, son poulain, hein, s'engage dans un grand projet. Raconter l'histoire naturelle et sociale d'une famille sous le Second Empire. Et son épanouissement dans le monde moderne, dans toutes les classes. Et c'est qu'il va réussir le bougre. Il va réussir à écrire une fresque familiale, une saga qui ne met cependant pas forcément en scène les personnages les plus reluisants, et que pourtant, les lectrices s'arrachent dans les journaux qui les publient en feuilleton. À époque moderne, anti-héros de circonstances, c'est aux ouvriers et autres gars aux mains dans le cambouis de faire rêver les foules. Et cela, Renaud, qui avait d'ailleurs interprété Gérard Lantier dans l'adaptation de Germinal de Zola, l'a bien compris, avec son personnage de Gérard Lambert qui l'accompagne dans plusieurs albums.

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Pas vous ?

0: Le saviez-vous ? Le personnage de Gérard Lambert est inspiré de l'acteur Gérard Lanvin, dont le chanteur aurait piqué la femme. Devenu personnage à part entière, Gérard Lambert a notamment été adapté en BD, par exemple. Enfin, impossible de parler de saga à succès sans parler d'Angélique.
1: Il n'y a pas une femme au monde qui n'ait rêvé d'être Angélique. Il n'y a pas un homme au monde qui n'ait rêvé d'Angélique.
0: Ah, la belle Angélique, marquise des anges, dont le premier tome des aventures fut publié en 1950 et connut un succès immédiat. Traduit en presque 30 langues, valant aux deux auteurs d'être comparé à Alexandre Dumas. Rien que ça. Parue en librairie et en feuilleton dans la presse, la saga aborde des thèmes alors tabous comme les sorcières guérisseuses, l'amour physique, l'ostracisme de l'église, la persécution des protestants, le viol, l'esclavage des chrétiens, la foi des Amérindiens. C'est aussi la première fois depuis la Révolution qu'un livre français présente la personne du roi Louis XIV non comme un tyran ou un fou, mais de façon humaine et plus fidèle à la réalité historique. L'héroïne, symbole de la femme forte et autonome, a séduit le public et a contribué à libérer certaines lectrices des contraintes traditionnelles, notamment, chose improbable, au Japon. Et ces histoires d'héroïnes qui s'affranchissent de la royauté pour conquérir leur indépendance continuent de séduire les lectrices. Publié pour la première fois entre les années 2000 et 2013, le succès des chroniques de Bridgerton n'a pas fini d'émoustiller les chaumières, fort de sa réédition acidulée et de son adaptation Netflix affriolante. Si vous êtes passé à côté, voici un extrait de la bande-annonce qui devrait vous en donner une image assez parlante.
2: Tous les coups sont permis, à l'amour comme à la guerre.
3: Miss Daphné Bridgerton.
4: Tu n'imagines pas ce que c'est de savoir que sa vie tout entière se réduit à un seul instant.
5: La saison mondaine est ouverte.
6: Plus fort ! Pourra-t-elle respirer, maman ?
5: Je m'appelle Lady Whistledown. Vous ne me connaissez pas, mais moi, je vous connais. Voilà comment elles ont été élevées depuis leur naissance. Lesquelles de ces jeunes filles réussiront à décrocher une promesse de mariage?
7: Vous m'avez toujours amusée, Miss Bridgerton. Déjà quand j'étais écolier et que vous étiez...
4: À peine âgée de 5 ans.
7: Miss Bridgerton?
4: Oh! Pardonnez-moi.
7: Excusez-moi.
0: Vous l'aurez compris, les sagas littéraires ont encore de belles années devant elles, car elles permettent aussi de s'affranchir de la réalité en nous plongeant dans des époques et univers différents. Ainsi, je citerai Robin Hobb, qui a eu le mérite de me convertir à l'héroïque fantasy et avec qui je passe toutes mes journées. Le danger de la littérature générale, c'est la culture sociale. Le lecteur y apporte son histoire, l'histoire et ses opinions. La fantasy permet de se dépouiller du prisme culturel. Elle libère l'esprit de la confrontation avec le réel. On emmène le lecteur là où son origine ne compte pas, sur une terre vierge où tout le monde est à égalité, où tous les thèmes, de l'esclavage au système des classes, en passant par l'éducation, peuvent être abordés. On touche le cœur des choses. Et puis les sagas, c'est comme mon émission, on croit que c'est fini, mais en fait...
8: Mais ça continue encore et encore, c'est que le début, d'accord, d'accord.
0: Mais pour aujourd'hui, votre fichier Illy, c'est terminé. Mais avant de vous annoncer le sujet de l'émission prochaine... Une dernière chanson qui aborde les relations familiales. Une chanson que j'adore et qui me fait toujours monter les larmes. Father and Son de Cat Stevens.

Et voilà. La prochaine émission sera la dernière de 2024. Alors, comme vous avez été très sage et que j'aime à vous gâter, j'ai prévu une petite émission spéciale Noël dans laquelle on parlera romance au coin du feu, en attendant qu'un gremlin fasse taire Maria Carey, en buvant un coup avec un Gérard Jugnot aviné. Et pourquoi pas ?

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Bonsoir chers auditeurs. Ce soir c'est un concert enregistré au cours de la saison 2023-2024 de Jazz dans les Prés. Mais Jazz dans les Prés, qu'est-ce que c'est? Depuis 2015, Guillaume Chevillard, qui est à l'origine de ce projet, et son équipe proposent une saison jazz itinérante dans le Calvados, la Manche et l'Orne. Tous les deux mois, un ou une artiste de renom est invité à venir jouer avec des musiciennes et musiciens normands pour des moments de musique inédits. Cela permet de découvrir une programmation unique, riche et éclectique autour du jazz et de ses musiques sœurs. Ce sont aussi des occasions formidables pour Station B d'aller laisser traîner ses micros et de vous donner à entendre, écouter, découvrir ou redécouvrir des musiciens dans une configuration unique. L'an dernier, Strange O'Clock rendait visite à Jazz dans les Prés et, fidèle au concept, formait un groupe éphémère pour l'occasion. Le duo, composé de Célie Laurent au chant et à la calebasse et de Toff Balazakis à la guitare, s'était vu partager la scène avec Bertrand Dessolier à la basse et Guillaume Chevillard à la batterie. Alliage de blues, rock, musique mandingue et touareg, Strange O'Clock nous plonge dans un univers musical empli de charme, un voyage aux notes sans frontières qui ressource et unifie. Enchanté par l'expérience de jazz dans les prés, le duo s'est alors mu en quartet qui a commencé à travailler ensemble pour devenir aujourd'hui Watissera. Le concert que vous allez écouter ce soir a été enregistré le 7 avril 2023 à Dangy, dans le département de la Manche. Bonne écoute!

Wele'i. La chanson qui suit Wele'i, Wele'i en Djoula, le Djoula c'est une langue d'Afrique de l'Ouest. Wele'i ça veut dire appeler. C'est une chanson qui appelle les gens à se rassembler, à se rencontrer, comme on le fait à Jazz dans les Prés. Et au-delà des mots, c'est une chanson qui appelle les gens au respect du vivant, sous toutes ses formes. I Wele'i.

Alors, notre duo Strange O'Clock, on a été invité, notre duo, très cher Christophe et moi. Comme Guillaume l'a présenté, Christophe est aux guitares, mais c'est lui qui compose toutes nos chansons. Donc, monsieur Christophe Palazakis, s'il vous plaît. Et donc, lui, il compose les lignes musicales, moi, je compose les lignes de voix, et donc, j'écris les textes. Je dis ça parce que c'est vous pour vous présenter le texte d'après. On m'a souvent dit que mes textes étaient sympas, très profonds, qu'il y a beaucoup de sens, mais ça serait bien de faire des chansons un petit peu plus légères. Ou des chansons d'amour. Tiens, Cilly, t'as jamais écrit de chansons d'amour. Donc bon, c'est pas pour rien. Et du coup, j'ai écrit ma première chanson qu'on va vous faire, une petite chanson douce, qui s'appelle « Laisse-moi seule ». Bon, ça peut paraître étrange comme ça, mais si on y réfléchit bien, finalement, c'est pas si étrange que ça. Être en couple, c'est... Donc, dans la chanson lui dit, voilà, quand je suis comme ça, laisse-moi tranquille. Quand je suis comme ça, laisse-moi seule. Quand je suis comme ça... Bon, fous-moi la paix, quoi, vraiment. Là, arrête de te poser des milliards de questions, arrête de pleurer, ça va aller, hein, mais fous-moi la paix, quoi. Et puis, en même temps, si tu m'aimes tant que ça, tu devrais connaître tous ces moments où tu ne dois jamais, jamais me laisser toute seule. En fait, si on regarde bien, quand on est en couple, c'est deux personnes qui sont ensemble. C'est important aussi que chaque personne puisse être elle-même profondément, être bien avec elle-même pour mieux se retrouver. Comme le prophète qui disait un truc du genre que les cordes des luttes sont seules alors qu'elles frémissent sur la même mélodie. En fait, c'est ça l'amour. Thank you.

0: 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Que votre voyage soit bon.
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On a un petit morceau qu'on aimerait bien faire avec vous, si ça vous dit. C'est simple, hein, ce sera à peu près à la moitié du morceau, mais pour pas vous prendre en traître, je vais vous montrer comment ça fait. Ça fait un truc comme ça, si ça vous dit qu'on essaye ensemble. Facile. Alors pour ceux qui n'y arrivent pas, vous chopez un des trois temps. Comme ça, il y a des gens qui ont plus de mal que d'autres. Donc ceux qui font les trois, c'est super. Et ceux qui ont le plus de mal, vous choisissez le vôtre sur les trois qui vous convient. Sachez que vous n'êtes pas tout seul. Vous êtes plusieurs dans la salle à le faire. Et puis, ça va être super chouette. Bon, ça sera peut-être un petit peu plus rapide. Ça va dépendre d'eux. Mais ce n'est pas un souci.

Merci beaucoup, vous êtes les heureux gagnants du week-end. Voilà, ça c'est le genre de chanson qui vous montre à quel point nous les artistes, on ne peut rien faire sans vous. La musique, elle se fait avec vous. Et ce morceau, c'est un petit peu illustrateur de cela. Un grand, grand merci à vous. Il y en a parmi vous qui ont peut-être une couleur préférée. Il y en a, ils ne savent pas trop. Il y en a, ils s'en foutent complètement. En tout cas, ce qui est sûr, c'est qu'aucun d'entre vous ne remet en question l'existence de toutes les couleurs, quelles qu'elles soient. Elles sont là. Cette chanson, Feel Yourself, c'est se sentir soi. C'est une chanson qui vient vous dire, voilà, il y a des gens qui préfèrent cette couleur-là, d'autres celle-ci. Il y en a, ils s'habillent comme ci, il y en a, ils s'habillent comme ça. Il y en a, ils sont habillés avec des jeans, d'autres avec ailleurs, avec des feuilles, des peaux de bête. Il y en a, ils s'habillent pas du tout. Pourquoi pas, en fait? L'important, c'est que chacun puisse profondément être lui-même. Je pense qu'on est venu, enfin, c'est mon point de vue, mais qu'on est venu sur Terre pour plein de choses, mais notamment d'être nous-mêmes. On est dans une société où on ne nous a pas appris à cela, et pourtant, vous verrez que si vous vous libérez vous-même, vous serez bien mieux, et même votre entourage, enfin voilà, ça fait des petits comme ça, se sentir soi, donc lever les masques, et petit à petit, pour ceux pour qui c'est plus dur, pour les autres, pour tout le monde, soyez vous-même. Feel yourself.

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Musso Koroba. Musso Angiola, c'est la femme. Koro, c'est grand. Ba, c'est grand. C'est pour vous dire combien on parle des grandes dames. C'est ainsi au Burkina qu'on va appeler nos mamans, les dames d'un certain âge, ou les dames qui ont beaucoup d'importance, que ce soit socialement, politiquement, familialement. C'est une chanson qui rend hommage aux femmes, qu'elles soient mamans ou non d'ailleurs. On les remercie pour leur bienveillance, leur guidance, toutes les bénédictions qu'elles nous font. Une spéciale dédicace ce soir à une grande, grande dame de l'ombre de Jazz dans les Prés, que vous voyez mais que vous ne connaissez pas tous. Un grand, grand et chaleureux remerciement à Samia, s'il vous plaît. Samia Musso Koroba. Celle-là, elle est pour toi.

Pour les gens qui aiment bien danser et qui n'ont pas osé, c'est le dernier. Après, c'est trop tard. Donc n'hésitez pas, même sur place devant votre chaise, et puis sur les côtés, quoi. Nous, on adore voir les gens danser. On ne sera pas vexés si vous ne faites pas, mais voilà, vous ne vous privez pas, bien au contraire. Thomas Dimain, ce sont les bons moments. C'est une chanson qui parle des bons moments qu'on passe, comme on vient de le faire là, les bons moments qu'on passe en musique. Nous, les artistes, on fait de la musique pour nous, ça c'est sûr, mais pas que, sinon on ne serait pas là avec vous ce soir. On la fait pour vous, on vous la donne et on espère que vous l'emmènerez partout et qu'elle fera... C'est un petit peu des graines qu'on sème. On espère que ce sera de belles fleurs dans vos cœurs. Voilà, Thomas Dimain. Thank you.

Merci. Bon, on vous en fait une petite dernière pour de vrai, alors. Mais bon, tant qu'à faire, si ça vous dit, celle-là, vous allez la chanter aussi avec nous à un moment donné. Cool. C'est bon, vous êtes chaud là. Bah, les gars, on recommence au début, en fait. Non, on aimerait bien, mais ça va pas être possible. Après, voilà, comme Guillaume vous a dit... Enfin voilà, Just dans les prés, il faut leur souhaiter longue vie et c'est aussi grâce à vous qu'ils l'auront, cette longue vie.

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0: Merci.
1: Voilà, j'espère que ce concert vous a plu. Un grand merci à toute l'équipe de Jazz dans les Prés, du Happy Jazz Club et à tous les bénévoles pour leur accueil, leur gentillesse et leur générosité. Merci à l'équipe technique et en particulier à Nono pour tous les enregistrements. Bonne soirée à vous et restez à l'écoute de Station B sur le DAB+ à Caen ou le web partout dans le monde.

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